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4: 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Prévision les temps pour aujourd'hui. Les temps pour généralement beau temps pendant grand période de soleil pour bien soleiller et des vents pour léger et variable. Parfois il peut venter un petit peu fort. Bon kilo la mais attention. Mettez entre 31 à 35 kilomètres par heure. Par l'habitude, l'humidité est tout le temps haut. Mais aujourd'hui, l'humidité pour 80%. 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

0: Bonjour, le flash des informations pour ce samedi 25 juillet. Plusieurs points pertinents ont été soulevés lors de l'Assemblée générale annuelle de l'Association des agriculteurs des Seychelles, CEFA, qui s'est tenue récemment. Il a notamment été question de trouver des sources de financement pour investir dans des technologies agricoles, et ce, afin d'inciter davantage de jeunes à choisir une carrière dans ce secteur. Le président de cette association des agriculteurs, André Sofa, qui a été réélu, a également présenté des propositions visant à accélérer la production alimentaire locale. Ces mesures devraient encourager les établissements touristiques à s'approvisionner davantage en produits locaux, en particulier dans le contexte du conflit au Moyen-Orient. Un nouveau projet visant à améliorer la gestion des équipements de pêche en plastique est en cours de mise en œuvre dans 4 pays de l'océan Indien occidental, dont les Seychelles. Cette semaine, les représentants de plusieurs pays de la région ont débattu sur les moyens à mettre en œuvre pour limiter la propagation de ces équipements.
1: L'industrie de la pêche utilise beaucoup de ces objets en plastique qui finissent comme un piège pour de nombreuses espèces marines. L'Organisation des Nations Unies pour l'Alimentation et l'Agriculture, FAO, met en œuvre un projet destiné à élaborer une stratégie pour une meilleure gestion des équipements de pêche fabriqués en plastique et d'autres matériaux dans 4 pays de la région, y compris les Seychelles. Les équipements de pêche artisanale et industrielle tels que les casiers, les filets, les bouts et les cordages sont souvent abandonnés, perdus en mer ou deviennent inutilisables à la fin de leur durée de vie. Ce projet est financé par le gouvernement du Japon à hauteur $1 million. Le secrétaire d'État à la pêche et à l'économie bleue, Alain de Commarmont, a indiqué que le gouvernement seychellois travaille déjà à l'élaboration d'un plan national pour assurer une meilleure gestion de ces équipements de pêche afin de réduire leur impact sur l'environnement marin. Cette rencontre réunit les acteurs clés qui ensuite feront des recommandations.
0: Le Conseil national pour l'enfance Sainte-Cécile a félicité et remercié les différents groupes d'enfants et les organisations qui ont participé au carnaval des enfants organisé en début d'année. Parmi eux figurent des écoles, des associations de jeunes telles que les jeunes citoyens, ainsi que des chanteurs et des musiciens toujours prêts à apporter leur aide. Yasmine Oumanji, directrice générale du NCC, a déclaré que le NCC appréciait le soutien que ses partenaires lui apportent, toujours avec beaucoup de générosité. Et à l'étranger, le président nigérian a approuvé le plus important renforcement militaire du pays ces dernières années, une tentative pour faire face aux nombreux défis sécuritaires qui accablent la nation. Bola Tinubu a donné son feu vert au recrutement de 28 000 soldats supplémentaires et à la création de 4 nouvelles divisions, portant ainsi l'effectif total à 12. Le gouvernement nigérian est soumis à une forte pression pour endiguer la violence perpétrée par divers groupes armés, notamment des islamistes radicaux, des séparatistes et des bandes qui enlèvent des civils contre rançon. Au cours de la semaine écoulée, une bande armée a tué au moins 20 villageois dans l'état de Zamfara, au nord-ouest du pays, et 46 élèves ont été enlevés dans une école de l'état de Borno, au nord-est. Les autorités espagnoles ont averti qu'un incendie de forêt près de Madrid est hors de portée des pompiers, après la fusion de 3 feux à l'ouest de la capitale. Le gouvernement espagnol a décrété l'état

0: d'urgence nationale et a ordonné l'évacuation ou le confinement de 63 000 personnes. Au moins 25 000 personnes ont reçu l'ordre de fuir. La présidente de la région de Madrid, Isabel Díaz Ayuso, a qualifié cet incendie de pire de l'histoire de la région, la zone étant confrontée à une situation catastrophique, forte chaleur, vent violent et convergence des fronts de feu. Parallèlement, environ 140 000 personnes ont été évacuées dans le sud-ouest de la France après que des incendies de forêt ont ravagé les régions de la Gironde et des Landes. L'incendie a changé de direction hier soir et se dirigeait vers Bordeaux et de nouvelles évacuations sont à prévoir. Le président français Emmanuel Macron a mobilisé l'armée pour prêter main forte aux pompiers. Ainsi termine ce flash. Merci de l'avoir suivi. Passez une journée agréable.
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Et mon grand guitariste maintenant, Susie Quattro.

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1: 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La cause comme elle a, tout le monde maman, il avance un peu, l'autre côté sans la danse, mais il travaille là. 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
0: Voilà, merci beaucoup.
1: Merci.
0: Moi aussi, Miss Ruth avec moi. 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
5: 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Vraiment fatigué, mon pétard ouais. 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So, vraiment fatigué.
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1: 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Bonsoir.
4: Bonsoir, m'appelle Cilia.
1: Ok. Célia, aujourd'hui, on peut là, comment les parents, on peut supporter aux enfants, aux petits-enfants, aux enfants?
4: Mes enfants, mm-hmm. Qui là?
1: Mm-hmm. Dans quel groupe
4: il était? Il est un groupe élite, mm-hmm. Il fait son premier frappe pour un pas de compétition.
1: Comment il y a une fois une finie danse ou bien pourquoi?
4: Une finie danse, ils ont bien fait, mm-hmm. Bien practice, on félicite les autres, okay. Bien content.
1: Combien il était dansé?
4: Eh bien, bon, 5 ans, depuis qu'il commence avec un ballet, après il y en a 10 ans, là, depuis là, il peut faire contemporary. So, il fait compétition de contemporary aujourd'hui. Mm-hmm.
1: Mm-hmm. Comment il parle? Mon côté, on peut donner ça l'encouragement. Mm-hmm. On peut bien marier plus loin, pas vrai?
4: Oui, oui, définitivement.
1: Ok, merci mm-hmm. beaucoup. Hein?
4: Merci, vous aussi.
1: 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Ok, Ryan, comment ça va aujourd'hui? Ou là, comment un coach? Yes. Pour qui team la danse?
5: Élite.
1: Élite.
5: Yeah.
1: Mm-hmm. Combien de la danse peut faire?
5: En tout, il tombe nous 9. Non, 10, sorry, après il y en a un bon solo.
1: Mm-hmm.
5: Yes, et pour le moment, yeah, maman est pas mal fait. On think il est gold pour tout.
1: Mm-hmm.
5: Et ouais, je look forward pour gagner la restante. Hein?
1: Mm-hmm. Et bon, on peut practice pour arriver à cause de gagner 5 goals?
5: Yeah, oui, of course. Maman est débrouillée beaucoup. Mm-hmm. Elle est proud aussi.
1: Ok. Et elle était femme, c'est fait tout là danser.
5: Yes. Et puis son hip-hop, jazz, contemporain, etc.
1: Mm-hmm.
5: Il va nous faire un petit salsa aujourd'hui là.
1: Ok.
5: Yeah.
1: Et comment est-ce que tu es well-versed dans tout ça dans la danse?
5: Yes, moi qui dis hip-hop en bas, actually. Mm-hmm. Qui est le dancehall, afro, hip-hop même, breakdance, etc.
1: Mm-hmm. Et Ryan, maintenant, on regarde ben, les autres participants dans les autres pays. Comparé avec MCP pour ben, membres de groupe élite, comment est-ce que vous placez vos positions?
5: Well, dans le pays de haut, les autres techniques qui.

0: sharp, vraiment sharp. C'est moi le côté l'énergie, moi Cécile, on va même un peu plus la gamme de l'énergie. Mais le côté technique, pour le moment, moi, j'ai un petit idée plus loin que nous. C'est moi le bateau, là, pas quoi.
1: Ok. Comment est-ce que tu peux apprendre quelque chose et prendre une petite technique pour amener dans le coaching?
0: Ben oui, of course. Comme ça, on a besoin d'apprendre. Comme ça, il faut nous bosser.
1: Okay.
0: Ça apprend avec qui plus bon qui vous.
1: Mm-hmm. Ok, voilà, je suis avec Ryan Bellui. Qui coach pour groupe Elite, qui aujourd'hui ont une performance, ils ont une désagréable médaille long, et nous hopons qu'ils ont une gagne plus. Merci beaucoup, Ryan.
0: Allez, welcome. 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
1: Ok, Sabrina Gabriel, il y a un autre participant aujourd'hui soir. Mon voix ou dans ce de salsa. Est-ce que c'est ça qu'on peut faire aujourd'hui?
2: Oui, nous pouvons faire Reda, c'est manière de salsa.
1: Ok. Ou comme partie groupe?
2: C'est la team leader.
1: Ok, combien de il y en a de groupe?
2: Il y en a 6 non.
1: Mm-hmm. Ok. Et premier là, est-ce que vous avez fait mais une finie danser aussi avant?
2: Non, le premier là, est-ce que nous avons fait?
1: Et combien là de zoukana nous connaissons? Ça continue demain?
2: Ah, demain, il y a pour 3 là de son corps.
1: Ok. On met de ça, ça me voit pas sur le Facebook, l'autre. Et on respecte pour gagner la compétition là, peut-être gagner médaille là?
2: Il y a un respect gagner. Médaille.
1: Mm-hmm. On connaît un petit peu niveau la danse dans les autres pays?
2: Non, not really, not really.
1: Allez, wawa, allez, ciao.
2: Wawa,
1: ok. Merci beaucoup et good luck, Sabrina.
2: Merci beaucoup.
1: Thank you. Voilà, je suis présent avec Sabrina, qui font partie du groupe Salsa. Et bien, c'est une compétition, il continue pour travailler dans l'autre phase. Et là, c'est toujours le contestant sorti de différents pays participés qui est là aujourd'hui. Maman a un autre parent qui est là aujourd'hui soir pour donner ses cours à son enfant, aux petits enfants. Hein? Comment vous appelez?
3: Belinda.
1: Belinda, aux enfants, comment vous appelez?
3: Elie et Banane.
1: Et de quelle école là de ce sorti?
3: De la School of Dance Montfleury.
1: Ok. Comment vous voyez? Est-ce qu'ils ont fini performer là? Là, qui m'ont arrivé là? Et 7h30, depuis 11h au matin, je suis là. Une des étapes d'offre?
3: Well, il fait fini performer pas trop longtemps. Et il vient faire gagner des médailles là. Et il finit voilà de se poser. Et demain nous pour là pour nous regarder mes questions qui déroulent. Moi bien content de m'organiser, I'm so proud. Bon organisateur, il vient faire. Et les enfants, ils bien performer. So good.
1: Pour les danser comment? She got it from you?
3: Ah non. Il faut d'aller même dans YouTube, dans TikTok, il faut d'aller même. D'accord, maman pas de danser.
1: Avec eux, ils sont supportés. Dans les temps, ils viennent voir un bon show, dans les autres façons, ils encouragent comme mes parents.
3: Maman, c'est pas l'idée de tout ça qu'il fait, de tout son practice, de tout un bon show, un bon travel, everything qu'il y en a pour faire. Moi, derrière, mon papa aussi, là, comment est-ce qu'il porte ma derrière. Nous donnons tout un support, toi qui besoin, pour les go ahead.
1: Voilà, merci. Bonjour, comment ça va?
4: Bien, merci.
1: Comment vous appelez?
4: Elia Banane.
1: Ok, moi, on gagne maman, combien de médailles là?
4: Deux.
1: Wow, qui danse? On danse?
4: On danse contemporary duel. Après, on danse summer. Jazz.
1: Ok. Donc, on peut danser?
4: Epeleto.
1: Ok, on se dit bonne chance, hein? Good luck, hein?
4: Merci.
1: Ok, madame, et maman artistique dance factory avec moi, comment vous appelez?
5: Mariatine.
1: Ok, Mariatine, combien est-ce qu'il y en a dans le groupe?
5: Non, 51 étudiants dans le studio en tout. C'est malade, il y en a à peu près 20 ans qui veulent participer.
1: Ok, là, on a mentionné M. Gitlo Artistic Dance Factory. Et aujourd'hui, on participe dans sa compétition La Danse. Je veux savoir qui ne commencerait pas les autres prix. Et il y en a encore, nous ne connaissons pas les demain aussi et plus tard dans la nuit. Posez-moi si quelle est votre participation.
5: So, nous pouvons participer à peu près 13 La Danse. Il y en a peu près 16 La Danse.

0: différents genres de la danse latine et caribienne. Nous fait aussi ballroom. So il y a différentes catégories là au niveau international de la World Artistic Dance Federation.
1: Ok. Mon papa, est-ce que tu as des agences à l'étranger?
0: So, actuellement, la compétition est dans différents pays internationaux. So, we've been traveling for a very long time. Maman a plusieurs fois la Suisse, en Grèce, Pologne, nous sommes sortis Grèce la dernière mois là. Les bonnets, c'est Poland Championship, so il est international événement.
1: Et mon désarroi, c'est mon tes gars prêts tout là, qu'est-ce que tu as sorti?
0: So, nous avons différents amis basés dans différentes catégories. So, mon père, c'est mon catégorie Masters, mon père, c'est Cladus, mon gars, moi, et mes dialogues, des sylves avec les boss. Là, c'est mon maïa, nous avons un premier, nous avons différents prix.
1: Ok. Au même Mariette, combien de temps quand tu fais l'expérience? Wana, combien de temps tu peux danser?
0: Moi, je peux danser depuis la 13 ans, 12 ans avec l'école de la danse. Je suis sorti de l'école de la danse, je suis allé à Heartbeat, je suis allé à Artistic Dance Factory. Donc, c'est been a while, but her Latin and Ballroom, it's been 6 years in total.
1: Ok. Merci beaucoup, Mariette, avec l'équipe. Je souhaite toujours ta bonne chance pour continuation. Hein?
0: Merci beaucoup.
1: Okay. Un groupe Elite, non?
2: Elite Dance and Fitness, oui.
1: Ok, nous voyons qu'ils ont fait une bonne jolie performance.
2: Qu'est-ce
1: que c'est de l'autre présence dans sa compétition?
2: Well, il fait troisième année qu'il nous passe WLF. It's all about supporting the federation itself, sa championship. Après, nous avons l'opportunité pour eux de performer devant nous l'audience locale, nous compter la cité, locally and internationally. More international, il y a quand même des opportunités internationales. Mais c'est moi, tous les années, nous faisons ici, nous là, nous représentons nous l'école et nous supportons sa compétition. Yeah. It's been an amazing experience. Every year, nous continuons à grandir. Tous les années, nous avons plus de maman. For the first time, nous avons un groupe de juniors, maman qui est présent, 8 ans, 10 ans. And yeah, it's been great. So far, nous préférons bien.
1: Nous connaissons plusieurs qualités de la danse qui forme la danse que je peux prendre part dans tout.
2: Oui. Nous spécialisons dans contemporain, jazz, hip-hop, ça pour après afro. Ça qui nous fait prendre pas, ça pour yazada. And yeah, this is the style qui nous teach nos bons enfants et ça bon style qui nous juge les compétitions là-dedans.
1: So far, comment a été le côté prix?
2: So far, nous avons gagné tout gold, so nous sommes vraiment contents. Et mon maître travail dit, il passe, c'est about the gold, it's about the hard work, the dedication and the performance. Je peux put on stage. Et pour moi, je suis content. Pour moi, it's not about the gold, it's about l'audience, the reaction of the audience. So, comme si nous avons la danse. Et nous all about to please the audience. Et mon maître fait, nous sommes vraiment contents. Nous avons encore la danse, mais venez.
1: Encore fini. Combien encore à peu près pour aujourd'hui que demain?
2: Aujourd'hui, nous avons encore 4 la danse. Après demain, nous avons encore des duets. Après, nous avons encore fait solo, improvisation solo. Mais pour la première fois, nous pouvons faire partie de l'improvisation.
1: Vous pouvez m'assurer pour encore un bon là?
2: Of course, nous essayons, nous travaillons for it. Et bien, mon Dieu, it's not all about the goal, it's about mama doing their very best and showcasing their talent. Comme si on the level, qui m'ont respecté, tout ça hard work qu'ils nous put in, I want them to deliver and they are delivering. So let's wait for tomorrow and I get it.
1: Ok, merci and good luck.
2: Thank you.
1: Ok, mon autre participant avec moi là, comment on appelle?
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1: Shelley. Ok, Nati Ramon, bien habillée. Quelle école vous pouvez présenter la danse?
3: Dance for your heart.
1: Dance for?
3: Your heart.
1: Ok. Et on a dansé de ça?
3: Oui.
1: Et qui s'est mis en sortie?
3: Il y en a sous premier des jeunes au soir d'argent.
1: Longtemps on donne la danse?
3: Oui.
1: Ok. Avez-vous besoin encore danser pour danser?
3: Oui.
1: Ok. Allez, merci.
3: Allez, bye bye.
1: Thank you. 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Mon chéri, quand j'ai un ticket avec moi, je suis sorti dans un groupe, moi, qui m'a dit comment on appelle ODC Dance Studio, comment ça va?
4: Hi, bon, très bien, merci, vous-même.
1: Bien, merci. Comment on appelle?
4: Je m'appelle Petrina Valentin.
1: Ok, Petrina, mon chéri, nous avons monté plusieurs fois, comme si. Quand j'ai un ticket, nos participations dans sa compétition aujourd'hui?
4: Ok, moi, danser latine, c'est celle qui peut danser latine depuis. Latine actuelle, qui a gagné introduit, c'est celle depuis 2018. Et pour ça, dernière des ans, mon team, take a break and chico. Mais aujourd'hui, pour moi, il signifie un comeback, sa compétition. Mm-hmm. Basically, un comeback, et mon voix, mon monde veut vraiment bien pas fort. Pour une compétition locale. Après, un bon pélé, tant qu'il m'en panne. Mon but est vraiment satisfait. Mon vraiment satisfait avec mon performance aujourd'hui.
1: Ok, dans ce groupe, combien

0: félicitations.
1: Merci. Ça a une compétition. Moi, dans mon défi qui est bon matériel, il y a aussi un placement troisième position. Dans, non, actuellement deuxième, excusez. Dans ces gars qui dansent. Et de même, l'autre plus petit fille pour compétition. So, pour moi, il vraiment un laser énorme pour un moment. Et son défi, performe Cécile, l'on a été Cécile. Dans une compétition internationale, pas beaucoup madame qui est capable de dire ça. Mais moi, I'm one proud mom qui est capable de dire ça.
0: Vous méritez fier. Vous êtes formé par ODC?
1: Oh, yes, yes, yes.
0: ODC,
1: non? Yes. Nous tenons même ODC Studio.
0: Ok.
1: Yes.
0: Alors, merci beaucoup et good luck.
1: Merci beaucoup. À plus tard, là, Zis, un petit peu plus tard, là, nous pouvons faire ça qui appelle Championships. Championship, nous dansons sur 4 la danse. Et seulement le floor dans 4 la danse. Donc, c'est fini. So, now what are you doing?
0: Ok. Respectez encore
1: médaille. Mon vin pour émission. Et n'arrêtez pas les qui
0: allez, merci beaucoup, Patrina Valentin. Merci.
1: Thank you.

0: François, comment ça va? Ok, ma belle Lindy, ma sortie de Radio CCL. Oui. Nous pouvons faire un petit programme mosaïque aujourd'hui là. Et justement, moi, les causes avec vous. Comment un petit danser, soit c'est côté School of Dance. Comment vous m'appelez?
1: Ariel Poul.
0: Et où?
1: Lia Enesta, Ezekiel Chouan.
0: Ok, félicitations. D'abord, pour arriver dans sa compétition.
1: Oui.
0: Comment vous m'appelez lui-même, compétition?
1: Moi, Ali, Gou. Il y a une bonne expérience pour une équipe en déjà. Oui, même quelque chose.
0: Et où?
1: It's really fun and it's new for me because it's my first time doing What If. So I'm really excited and I think I'm doing very good so far.
0: Ok. Et vous avez dansé jusqu'à présent. Qui qualité là dans vous avez dansé?
1: Nous avons dansé contemporain. Nous avons gagné première place.
0: Wow! Félicitations, and then
1: I did a duet with me and my friend, and we got first place.
0: Wow! Félicitations, et où?
2: I haven't danced yet. I'm going to dance right now.
0: Okay. So, vous avez un petit chose pour dire avec nous connaît la danse pour continuer demain. Qu'est-ce que vous pouvez dire en général? Vous pouvez look forward pour encore plus de médailles?
1: Oui, yes.
0: Okay. Dis-moi un petit coup, School of Dance, à nous un petit guide. 1, 2, 3.
3: School of Dance!
0: Yes, thank you so much.
1: Okay.
0: Bonjour, elle a participé avec moi. Comment vous vous appelez?
4: Aishra Bayet.
0: Ok, Aishra, félicitations d'abord pour arriver là. Moi, je vois où un peu danser. Comment y a la compétition y était?
4: Chili, ok, intéressant.
0: Ok. Qui danse ou danse ou?
4: Mon danse tout mon latin, après mon danse Sega.
0: Vous avez écrit?
4: Mon tombe premier pour Sega, après pour mon bon latin, mon tombe de finale, mon top 6, top 5.
0: Wow! Vous avez encore danse pour danse?
4: Mon homme, mon bon duo, trio, show dance, Caribbean, après des mènes dans le ballroom.
0: Ok. Et quelle école on a au sorti?
4: Beauvalon secondaire.
0: Ah, combien sont dans Beauvalon secondaire dans la compétition?
4: Il y en a mon 16 ans, après il y en a encore un mai. Bon, pas tout quoi, il y a deux autres.
0: Combien ont la compétition avec les autres participants?
4: Oui, il y a un challenge, il y a un bon challenge, je pousse nous pour faire bien.
0: Ok. Comment va-t-il?
4: Aishra Bayet.
0: Ok, Aishra, merci beaucoup et bonne chance avec les autres qui ont encore. Merci.

0: Montier. Lucy, pareil, nous connaissons une grande artiste. Aujourd'hui, ils font partie de sa compétition. Miss Katrina, vous représentez le groupe.
1: Aujourd'hui, moi, je vais représenter des différents groupes. So, moi, je danse avec Elite Dance and Fitness. Côté moi, je danse as well as a teacher. Et aussi, moi, je danse avec Seychelles Latin Rhythm. Pour nous faire un peu plus salsa, bachata.
0: Ok. Comment est-ce que la compétition est à l'escala?
1: So far, moi, je vais bien, mais il y a quantité d'événements, quantité de choses à faire. Mais il faut aller assez vite. Pour qu'on dise, nous pouvons aller ahead of schedule. Moi, il y a assez haut niveau, ça va qui peut participer. Malgré qu'il y a certaines catégories, quelquefois, qui n'ont pas assez compétitif pour vraiment faire sa compétition plus intéressante. C'est pour ça qu'il a une très bonne qualité.
0: Comment est-ce que vous représentant aussi international?
1: Mon roi est so far, c'est un soloiste. Mon roi est bien, je peux venir, je peux amener à l'autre dimension et un petit plus compétition pour nos local dancers as well. Et moi, je suis vraiment talentueux, je suis aussi.
0: Mon roi, on a une médaille là.
1: Yes, moi, je danse avec Nef les autres demons from Elite Dance and Fitness. Je fais des contemporary. Nous avons une médaille pour nos catégories.
0: Vous souhaitez plus de médailles?
1: Hopefully, yes. Nous avons dit, mais hope nous capables de montrer nos best anyway. Si nous médailles viennent avec, that's very good.
0: Madame, aussi, merci beaucoup. Good luck.
1: You're welcome. Thank you very much.
0: Ok, on a commencé avec un petit groupe. Bonjour, comment ça va?
2: Ça va bien.
0: Comment ça va?
2: Ça va bien.
0: Ou même, comment ça va bien? Ok, moi on a un petit groupe avec moi. Je suis sorti côté Artistic Dance Factory. Comment vous appelez? What's your name?
2: Mira.
0: Mira?
2: Benato.
0: Mira Benato?
2: Yes.
0: And?
2: Farah Jalo.
0: And?
2: Amara Gido.
0: Ok, vous êtes une danseuse aujourd'hui?
2: Oui.
0: Mm-hmm. Qui est-ce que vous êtes sorti? You came first, second?
2: I was one first and all yes. Of them are red.
0: First. Uh-huh.
2: One
0: and you?
2: First and I think seven silver.
3: Seven first. Seven,
0: okay.
3: Seven first.
0: How long you been dancing?
3: For
4: since you were 3.
3: Now.
0: Uh-huh. And what about you?
3: 3 or 4 years.
0: Uh-huh. Quand tu étais là dans le dance, c'est quoi?
3: 3 or 4 years.
0: Ok, ok. Vous pouvez aller sur quoi là?
3: Oui.
0: Ok. Non, mais tu es fan, tu peux ta face, non, non.
3: Artistic Dance Factory.
0: Oui, ok, good luck.
3: Thank you.
5: Dance show category juveniles large teams. Elite Dance and Fitness Studio, number 17. Juvenile slash team, 10 dances.
6: À part de bonne participation sortie ici, c'est celle, bonne étranger aussi, tu fais compter sur présence.
0: I do have with me another beautiful dancer. 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

Oui, ils ont fait des accords. On n'a pas l'argent pour payer les musiciens. Tout ça, c'est un problème. 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

0: 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Au cours de 30 minutes, nous pourrons vivre une performance exceptionnelle, célébrer l'accomplissement de nos athlètes et l'équipe, entendre l'entraîneur et personnalité sportive, et c'est un coup d'œil à une compétition excitante à l'horizon. Peu importe si vous passion et football, athlétique, volleyball, basketball, boxe ou bien n'importe quel est autre sport, nous avons quelque chose pour chacun de vous. 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
2: 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Ça qui commence une visite dans gym avec un de ses amis, vitement tourne en un rêve, en musique qui tu découvres tous les deux, passion et un talent naturel pour sa sport.
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2: Pendant sa dernière 15 ans, Marvin a graduellement bâti une carrière la boxe impressionnant. Avant de venir un boxeur professionnel, il compite dans 40 combats amateurs au niveau national et international. En allant, il gagne l'opportunité pour entraîner et faire sparring avec bon guerrier au niveau mondial, une expérience qui n'est déformée de sa boxeur qui était aujourd'hui. Son dévouement in aussi emmène lui de bon gym la boxe en Las Vegas, quand il entraîne dans le club la boxe renommé Mayweather Boxing Club et Top Rank Promotions Boxing Gym, quand il raffine sa style professionnel qui à présent définit son carrière la boxe.
3: It takes a lot of hard work. 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
2: 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Son début professionnel tient en janvier 2023 à Dubaï, quand il tient 6 victoires avec un technique.

0: le knockout. Tout de même, son parcours pas n'est facile. Résisté 3 mois après, il subit un blessé de son lazame pendant l'entraînement. 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Aujourd'hui, Marvin suit un plan d'entraînement vraiment intensif, quand il commence la journée avec la course 5 km avant retour dans le gym plus tard de la journée pour une bonne technique boxée, la force et une bonne session conditionnement. Il croit qu'il y a un sacrifice qui demandait de la boxe, il montre la discipline et résilience, bonne qualité qui continue à mener le succès dans et en dehors ring. À présent, ici, c'est celle avec son famille. Marvin, il croit qu'il moment est approprié pour aider à développer la boxe ici localement.
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0: Au-delà qu'on plus succès au niveau international et plusieurs titres dans plusieurs divisions, son plus grande ambition, c'est pour inspirer Banzen Cécelois pour croire dans autres corps et poursuivre ses rêves.
1: I just like to encourage everyone to chase their dreams, you know, and do something that they love, and you never know where it can lead you. 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
0: Il souhaitait qu'il soit parcours pour prouver ça avec le travail dit, persévérance et croire dans le corps, maintenant le Cécelois est capable de compter au niveau mondial. 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

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Pas oublier pour tourner le mois prochain pour une autre édition remplie avec bonne dernière actualité sportive, interviews exclusives et tout bonne action à travers Cécile. Jusqu'à qui nous rejoignent, restez active, restez inspiré et continuez à supporter nos bons athlètes. Encore une fois, merci pour rester à l'écoute.

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5: Ici Radio Cécile, il y a présent 5 minutes après 6 heures du soir. Bonsoir et bienvenue pour nos soirées avec Thelma, le Radio Cécile.

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16 amis auditeurs, bonsoir et bienvenue à l'écoute de nos programmes. Aujourd'hui, nous pouvons aborder un sujet important et ça c'est le rôle zen dans nos communautés. Nous commençons tout de suite avec la prière pour zen. Prière. Ô Dieu, fais rayonner ce jeune et sois généreux envers cette pauvre créature. Accorde-lui la connaissance. Chaque matin, donne-lui une force accrue et protège-le afin qu'il soit affranchi de toute erreur. Qu'il se consacre au service de ta cause. Guide les rebelles et les infortunés. Libère les captifs. Éveille les insouciants. Et que tous bénéficient de ton souvenir et ta louange. Tu es le puissant, le fort. Abdul Baha. Manzan a toujours joué un rôle vital dans l'histoire Baha'i. Le Bab lui-même tient en 10-25 ans quand il déclare sa mission.

Et quand tu étais son bon disciple, tu es très zen quand tu as accepté son révélation. Pendant les temps Baha'u'llah et Abdul Baha, bon zen, tu as l'avant-garde, bon effort pour proclamer message nouveau la foi et partage avec les autres son bon enseignement. En suivant l'exemple ainsi, qui pour les autres personnages extraordinaires qui ne préparent ses mains, plusieurs milliers de zen Baha'i t'y levé dans chaque génération pour répondre à l'appel Baha'u'llah. Cet effort est guidé par l'institution plus haut, la foi Baha'i, la Maison universelle de justice, qui encourage les zen Baha'i pour profiter de ce dévouement et de l'enthousiasme qui est une caractéristique de l'âge pour réaliser une contribution décisive pour progrès en civilisation spirituelle et matérielle. L'éventail conseil et l'encouragement que la Maison universelle de justice il donne aux zen est vaste et profond. Pareil, nous gagne rappeler dans sa message suivant. Bien que des circonstances très variées façonnent votre réalité, le désir d'apporter des changements constructifs et la capacité d'offrir un service significatif, tous deux caractéristiques de l'étape de la vie par laquelle vous passez, ne sont limités à aucune race ou nationalité, ni ne dépendent des ressources matérielles. Tous font l'expérience de cette jeunesse radieuse que vous avez en commun, mais elle est de courte durée et de nombreuses forces sociales viennent la secouer. Qu'il est important dès lors de s'efforcer de faire partie de ceux qui, comme l'a dit Abdul Baha, ont tiré profit de leur existence terrestre.

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1: Nouvelle internationale, si dernier 6 dans bulletin, nous à présent passe la prévision du temps pour ça samedi. Tantôt pour partiellement niaiser, divan 6 pour vente à vitesse 20 à 40 km par heure, l'emmer pour agiter, demain pendant l'intervalle soleil avec la pluie, divan 6 pour vente à vitesse 20 à 40 km par heure, l'emmer pour agiter. Mouvement marée bas pour 9h50 la soir, hauteur 0.7 m, marée pour 3h03 demain grand matin, hauteur 0.9 m, l'autre marée bas pour 7h49 demain bon matin, hauteur 0.8 m, et l'autre marée pour 3h demain après-midi, hauteur 1.5 m. Soleil pour lever 6h28 et pour coucher 6h22. 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
1: 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Et madame, car difficilement, il va se faire presque tous les mois. Mais souvent, il y a une interaction entre 21 à 30 jours, more or less. So, on a dit mon yoye tous les 21 jours, on a dit une carouaille tous les 22, 23, 24, entre 28 à 30 jours, nous considérons comme une période normale. Mais souvent, par contre, on a dit mon autre cycle est very short, on a dit mon autre cycle est un petit peu plus long. Ok? Ça, il y a un petit peu longueur cycle, mais c'est mon période lui-même, et madame, il y a une période, nous avons dit presque tous les mois, globalement, nous avons dit tous les mois. Mais seulement, il dépend. Il y en a des gens qui ont une période pour 2 jours, 3 jours, 4 jours. Et même, il y en a qui ont une semaine. Il dépend. Les corps, ça qui est divisé. Mais seulement, quand même, on peut aller pour 2 jours, 3 jours. Nous considérons comme une période normale. Et même, il peut aller pour une semaine. Mais seulement, par contre, si il peut aller plus qu'une semaine, ou ça blinde, ça saignement, il continue à venir beaucoup. Cause graduellement il commence light et d'un milieu il est un peu plus après diminuer par des années qui peut finir. Mais ce n'est pas contre si on allait pour 7 jours tous les jours, même quand il était beaucoup plus que 7 jours, là possiblement il peut être. Mais je me dis qu'à ce point-là, il y a un problème, dépend de la quantité de sa matrice pour produire ça, là, il y a un peu qui peut sortir à travers la période. Mais souvent, par contre, aussi avec un petit peu de balancement hormone, ça aussi est capable de faire une période pour aller plus qu'une semaine. Côté si il peut venir beaucoup, et ça, il y a une bonne complication, parce que l'on a peut-être développé certains problèmes par l'anémie. Quand c'est dit ça, qu'il peut perdre, en effet.
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0: 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Ok? 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Donc ça y est, c'est qui est capable de commencer à reproduire. 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Et si nous voyons combien là, beaucoup plus jeune, l'âge 9 ans, 10 ans, il y a une fille qui peut avoir une période. 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Son procédé, c'est ça disait qu'il peut espérer un sperme pour venir, pour conception arriver. 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
0: 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Peut-être qu'il y a une madame qui peut-être a un problème hormone, si pas la période régulièrement, nous sommes de temps de payer sur le contraceptif, pilule contraceptive, pour capable de faire une période plus régulière. 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Pas impossible, avec traitement, mais souvent, il y a désorganisé un petit peu.
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